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0: 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Il est 3h.

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2: 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Bonjour à tous, les tendances pour cette nouvelle journée, l'horoscope de ce 23 mai avec les béliers. Rien ne se passera vraiment comme vous l'avez prévu aujourd'hui et vous serez impatient d'arriver à la fin de la journée. Taureau, à force de vous montrer disponible pour les autres, vous risquez de prendre du retard sur votre propre travail. Gémeaux, vous aurez toutes les raisons de rester optimiste. Le succès est proche sur le plan professionnel. Cancer, un changement positif sera à l'ordre du jour dans vos activités quotidiennes, surtout si vous êtes du second décan. Lion, votre volonté se verra renforcée dans tous vos domaines d'action et rien ne vous arrêtera. Vierge, n'hésitez pas à demander des conseils à un spécialiste si un sujet vous préoccupe plus que d'habitude aujourd'hui. Balance, une nouvelle agréable dans le domaine financier vous comblera de joie. Les scorpions, il y a de l'orage dans l'air, essayez le plus possible de vous tenir éloigné des conflits. Sagittaire, la chance est avec vous, il est temps d'oser de nouvelles choses, soyez imaginatif. Capricorne, on pourra compter sur vos précieux conseils, vous serez toujours prêt à rendre service. Les Verseaux, c'est vous qui allez entraîner les autres, vous serez un véritable leader. Et puis les Poissons, sur le plan sentimental, vous allez voir la vie en rose. Le signe romantique de la journée, c'est vous. Très bonne journée à tous.

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1: Bonjour à tous, nous sommes aujourd'hui le 23 mai, journée où nous souhaitons une bonne fête au Didier. Bon anniversaire à vous qui êtes né un 23 mai, c'est un point en commun que vous avez avec Baptiste Le Caplain, les animateurs TV Alexandre Devoise et Philippe Verdier, et puis François Feldman. Ça s'est passé un 23 mai 1430, c'est la capture de Jeanne d'Arc par les Bourguignons. 1994, eh bien le gérant de vidéoclub américain Quentin Tarantino remporte une palme d'or au Festival de Cannes, palme d'or controversée jusqu'à dans la salle du Palais des Festivals pour son deuxième film en long métrage, Pulp Fiction, récompense remise par les présidents et vice-présidentes du jury, Clint Eastwood et Catherine Deneuve, avec Jeanne Moreau comme maîtresse de cérémonie. Le dicton du jour, sème tes haricots à la Saint-Didier, pour un, tu en auras un millier. Très bonne journée à tous.

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2: Bonjour à tous, l'essentiel de l'actualité, un appel à la grève lancée dans les trois aéroports parisiens le 18 juin. Les syndicats de Roissy, Orly et Bourget dénoncent un durcissement des règles d'habilitation de sécurité pour les salariés en zone réservée. Selon eux, certains employés peuvent perdre leur badge d'accès, donc leur emploi, pour de simples antécédents judiciaires désormais. Deux animateurs du périscolaire de Paris ont été mis en examen et écroués hier soir. C'est l'affaire des violences sexuelles présumées sur des enfants à l'école Saint-Dominique. Il s'agit de deux hommes âgés de 52 et 44 ans, nés au Brésil et au Cameroun. Le RC Lens remporte la première Coupe de France de football de son histoire. Les Sang et Or ont battu Nice 3-1 hier soir au Stade de France, porté notamment par un grand Florian Thauvin, buteur et passeur décisif. Malgré une réduction du score avant la pause, les Niçois n'ont jamais réussi à revenir dans la rencontre. Et puis en rugby, Montpellier s'offre une troisième Challenge Cup. Le MHR a largement dominé les Irlandais de l'Ulster hier soir en finale à Bilbao. 59 à 26, les Héroltais, déjà titrés en 2016 et 2021, confirment leur très grande forme. Fin de ce flash, bonne journée.

0: 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Très bonne journée.
1: Bonjour à tous, les tendances pour cette nouvelle journée, l'horoscope de ce 23 mai avec les béliers. Rien ne se passera vraiment comme vous l'avez prévu aujourd'hui et vous serez impatient d'arriver à la fin de la journée. Taureau, à force de vous montrer disponible pour les autres, vous risquez de prendre du retard sur votre propre travail. Gémeaux, vous aurez toutes les raisons de rester optimiste. Le succès est proche sur le plan professionnel. Cancer, un changement positif sera à l'ordre du jour dans vos activités quotidiennes, surtout si vous êtes du second décan. Lion, votre volonté se verra renforcée dans tous vos domaines d'action et rien ne vous arrêtera. Vierge, n'hésitez pas à demander des conseils à un spécialiste si un sujet vous préoccupe plus que d'habitude aujourd'hui. Balance, une nouvelle agréable dans le domaine financier vous comblera de joie. Les scorpions, il y a de l'orage dans l'air, essayez le plus possible de vous tenir éloigné des conflits. Sagittaire, la chance est avec vous, il est temps d'oser de nouvelles choses, soyez imaginatif. Capricorne, on pourra compter sur vos précieux conseils et vous serez toujours prêt à rendre service. Les Verseaux, c'est vous qui allez entraîner les autres, vous serez un véritable leader. Et puis les Poissons, sur le plan sentimental, vous allez voir la vie en rose. Le signe romantique de la journée, c'est vous. Très bonne journée à tous.

Bonjour à tous, nous sommes aujourd'hui le 23 mai, journée où nous souhaitons une bonne fête au Didier. Bon anniversaire à vous qui êtes né un 23 mai, c'est un point en commun que vous avez avec Baptiste Le Caplin, les animateurs TV Alexandre Devoise et Philippe Verdier, et puis François Feldman. Ça s'est passé un 23 mai 1430, c'est la capture de Jeanne d'Arc par les Bourguignons. 1994, eh bien le gérant de vidéoclub américain Quentin Tarantino remporte une palme d'or au Festival de Cannes. Palme d'or controversée jusqu'à dans la salle du Palais des Festivals pour son deuxième film en long métrage, Pulp Fiction. Récompense remise par les présidents et vice-présidentes du jury, Clint Eastwood et Catherine Deneuve, avec Jeanne Moreau comme maîtresse de cérémonie. Le dicton du jour, sème tes haricots à la Saint-Didier. Pour un, tu en auras un millier. Très bonne journée à tous.

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1: Bonjour à tous, coup de chaud sur les rails près de Nîmes, trafic SNCF fortement perturbé hier après-midi entre Nîmes, Avignon et Marseille, et cela fait suite à un incident sur les caténaires, des câbles électriques endommagés. Résultat, eh bien, plusieurs trains sont restés immobilisés pendant des heures, certains à seulement quelques centaines de mètres de la gare. À bord, près de 1500 passagers ont subi la panne, sans climatisation ni information suffisante, sous près de 30 degrés. Certains ont même quitté les trains à pied avec leurs bagages pour rejoindre Nîmes à travers Champs. La SNCF a annoncé des retards dépassant les 3 heures. Le député de l'Hérault, Charles Alloncle, dans la tourmente après la publication de photos par Paris Match, le montrant aux côtés de sa collaboratrice parlementaire présentée comme sa compagne. La présidente de l'Assemblée nationale, Yael Braun-Pivet, a saisi le déontologue pour vérifier un possible non-respect de la loi sur l'emploi des proches. Depuis 2017, un parlementaire ne peut pas employer son conjoint comme assistant. L'élu dément toute infraction et dénonce des photos volées. Une enquête interne est désormais en cours. L'agglomération du Pays de l'Or est en deuil après la mort de Gabriel Bouscarin, directeur général adjoint, décédé à l'âge de 38 ans, seulement salué comme un serviteur public, engagé, bienveillant. Il était très investi dans les projets du territoire. Sa disparition suscite évidemment une vive émotion au sein des équipes et des élus locaux qui rendent hommage à son parcours et son engagement professionnel. Thierry Agnel est élu président du PETR Vidoul-Camargue lors du premier comité syndical de la nouvelle mandature. L'élu Duchaud l'a emporté avec 35 voix contre 25 face à André Brindu. 9 vice-présidents ont également été désignés à l'unanimité pour piloter les politiques d'aménagement et de développement du territoire qui couvre plusieurs intercommunalités entre le Gard et l'Est de l'Hérault. Le PETR entend poursuivre ses actions de coopération locale et de planification territoriale. Et puis, du sport, du football, le Nîmes Olympique annonce qu'une grande partie de l'effectif devrait être conservée pour la saison prochaine, avec environ 8 à 10 joueurs déjà confirmés dans le groupe. En revanche, quelques départs sont actés, dont celui de Kassa. L'incertitude demeure sur le nom de l'entraîneur qui n'a pas encore été choisi. Très bonne journée sur Delta FM.

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1: Votre soirée TV de ce samedi 23 mai, coup de cœur du jour pour le temps d'aimer. En 1944, Madeleine, une jeune femme marquée par la guerre, subit le rejet de son entourage. Après une relation avec un soldat allemand, alors qu'elle est enceinte, son père la renie, la laissant seule face aux conséquences de sa situation. Elle doit alors reconstruire sa vie dans un contexte difficile et hostile. 3 ans plus tard, elle élève son fils, Daniel, dans une station balnéaire bretonne où elle travaille comme serveuse dans un hôtel. Malgré les épreuves, elle tente de maintenir une existence discrète et stable. Sa rencontre avec François, un étudiant, ravive l'espoir d'un nouveau départ. Cependant, les blessures du passé ne sont jamais loin et continuent de peser sur son quotidien. Alors que Daniel finit par épouser Madeleine, leur équilibre fragile est bouleversé par l'arrivée d'un homme mystérieux. Cette intrusion inattendue fait ressurgir des tensions enfouies et entraîne la famille dans une série d'événements inquiétants. Vous retrouverez Le Temps d'aimer sur France 4. Également ce soir sur votre petit écran, sur TF1, en inédit, vous retrouverez un divertissement, The Voice, la plus belle voix. France 2 vous propose une série policière, Capitaine Marlowe. Sur France 3, vous retrouverez une comédie, Sexygénaire. Sur W9, vous retrouverez un épisode de la série humoristique, La Petite Histoire de France. TMC vous propose un épisode de la série policière, New York, Unité Spéciale. Sur Gulli, vous retrouverez un téléfilm d'animation, Les Rebelles de la Forêt 4. T18 vous propose une série animalière, La Tanière, le zoo, refuge de l'espoir. Et pour finir, sur Nouveau 19, vous retrouverez un film de guerre, Flyboys. Des séries, des documentaires, des films, du direct, des rediffusions, il y en a pour tous les goûts, à la télévision. 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
2: Dans votre agenda de ce week-end sur Delta FM, Terre de Camargue, à Montpellier, le domaine départemental Pierce Vive propose une soirée d'écoute exceptionnelle avec le club du disque Michael Jackson Thriller. Le public est invité à découvrir ou redécouvrir l'album mythique de Michael Jackson, véritable monument de la pop mondiale sorti en 1982. Entre pop, funk et R&B, cet album culte sera diffusé en intégralité et de la projection des paroles traduites pour mieux comprendre l'impact du titre devenu légendaires comme Billie Jean ou Beat It, une immersion complète dans l'histoire de la musique. Le club du disque Michael Jackson Thriller sera retrouvé ce samedi 23 mai à 16h au domaine départemental Pierce Vive. À Montpellier, le Temple Magellan accueille un concert de musique classique, 9e concert de l'intégrale de Bach, la Pentecôte. À l'orgue, Luc Cantonini interprète plusieurs œuvres de Jean-Sébastien Bach dans un programme consacré au temps de la Pentecôte. L'acoustique du temple offre un cadre intimiste idéal pour ce moment suspendu autour d'un des plus grands compositeurs de l'histoire. 9e concert de l'intégrale de Bach sera à retrouver ce samedi 23 mai à 17h au Temple Magellan à Montpellier. À Latte, le musée Henri Prade participe à la nuit des musées à Latara, une soirée culturelle gratuite ouverte à tous dès 18h. Les visiteurs peuvent découvrir des collections permanentes. Avant une visite guidée consacrée aux coulisses des expositions d'art contemporaine, la soirée se poursuivra avec un concert de jazz à 19h, puis un second concert à 20h30 avec la Roda des Choraux de Montpellier, dans une ambiance conviviale avec food truck sur place. La nuit des musées sera retrouvée ce samedi 23 mai de 18h à 23h, musée Henri Prade, à Latte. À Arles, le café de la Roquette accueille un concert atypique. Derrière KG se cache le musicien Rémi Bux, qui explore un univers entre électro-rock expérimental et sonorité industrielle. Sur scène, il transforme son projet en performance immersive entre nappe systémique, guitare saturée et ambiance hypnotique, une proposition artistique singulière pensée comme une expérience autant sonore que visuelle. KG sera retrouvé ce dimanche 24 mai à partir de 21h au Café de la Roquette à Arles. Excellente sortie à vous avec Delta FM.
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2: Bonjour à tous. L'essentiel de l'actualité, un appel à la grève lancé dans les trois aéroports parisiens le 18 juin. Les syndicats de Roissy, Orly et Bourget dénoncent un durcissement des règles d'habilitation de sécurité pour les salariés en zone réservée. Selon eux, certains employés peuvent perdre leur badge d'accès et donc leur emploi pour de simples antécédents judiciaires désormais. Au moins 82 personnes sont mortes dans l'explosion de gaz dans une mine de charbon en Chine. L'accident s'est produit dans la province de Shaanxi, un important bassin minier. Au moment du drame, 247 mineurs se trouvaient sous terre. 9 personnes sont toujours portées disparues. Le RC Lens remporte la première Coupe de France de football de son histoire. Les 100 et Or ont battu Nice 3-1 hier soir au Stade de France, porté notamment par un grand Florian Thauvin, buteur et passeur décisif. Malgré une réduction du score avant la pause, les Niçois n'ont jamais réussi à revenir dans la rencontre. Et puis en rugby, Montpellier s'offre une troisième Challenge Cup. Le MHR a largement dominé les Irlandais de l'Ulster hier soir en finale à Bilbao. 59-26, les Héroltais, déjà titrés en 2016 et 2021, confirment leur très grande forme. Fin de ce flash, bonne journée.

Bonjour à tous, les tendances pour cette nouvelle journée, l'horoscope de ce 23 mai avec les béliers. Rien ne se passera vraiment comme vous l'avez prévu aujourd'hui et vous serez impatient d'arriver à la fin de la journée. Taureau, à force de vous montrer disponible pour les autres, vous risquez de prendre du retard sur votre propre travail. Gémeaux, vous aurez toutes les raisons de rester optimiste. Le succès est proche sur le plan professionnel. Cancer, un changement positif sera à l'ordre du jour dans vos activités quotidiennes, surtout si vous êtes du second des camps. Lion, votre volonté se verra renforcée dans tous vos domaines d'action et rien ne vous arrêtera. Vierge, n'hésitez pas à demander des conseils à un spécialiste si un sujet vous préoccupe plus que d'habitude aujourd'hui. Balance, une nouvelle agréable dans le domaine financier vous comblera de joie. Les scorpions, il y a de l'orage dans l'air, essayez le plus possible de vous tenir éloigné des conflits. Sagittaire, la chance est avec vous, il est temps d'oser de nouvelles choses, soyez imaginatif. Capricorne, on pourra compter sur vos précieux conseils, vous serez toujours prêt à rendre service. Les Verseaux, c'est vous qui allez entraîner les autres, vous serez un véritable leader. Et puis les poissons, sur le plan sentimental, vous allez voir la vie en rose. Le signe romantique de la journée, c'est vous. Très bonne journée à tous.

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1: Bonjour à tous, coup de chaud sur les rails près de Nîmes, trafic SNCF fortement perturbé hier après-midi entre Nîmes, Avignon et Marseille, et cela fait suite à un incident sur les caténaires, des câbles électriques endommagés. Résultat, eh bien, plusieurs trains sont restés immobilisés pendant des heures, certains à seulement quelques centaines de mètres de la gare. À bord, près de 1500 passagers ont subi la panne, sans climatisation ni information suffisante, sous près de 30 degrés. Certains ont même quitté les trains à pied avec leurs bagages pour rejoindre Nîmes à travers champs. La SNCF annonçait des retards dépassant les 3 heures. Le député de l'Hérault, Charles Alloncle, dans la tourmente après la publication de photos par Paris Match, le montrant aux côtés de sa collaboratrice parlementaire présentée comme sa compagne. La présidente de l'Assemblée nationale, Yael Braun-Pivet, a saisi le déontologue pour vérifier un possible non-respect de la loi sur l'emploi des proches. Depuis 2017, un parlementaire ne peut pas employer son conjoint comme assistant. L'élu dément toute infraction et dénonce des photos volées. Une enquête interne est désormais en cours. L'agglomération du Pays de l'Or est en deuil après la mort de Gabriel Bouscarin, directeur général adjoint, décédé à l'âge de 38 ans, seulement salué comme un serviteur public, engagé, bienveillant. Il était très investi dans les projets du territoire. Sa disparition suscite évidemment une vive émotion au sein des équipes et des élus locaux qui rendent hommage à son parcours et son engagement professionnel. Thierry Agnel a été élu président du PETR Vidoul Camargue lors du premier comité syndicale de la nouvelle mandature. L'élu Duchaud l'a emporté avec 35 voix contre 25 face à André Brindu. Neuf vice-présidents ont également été désignés à l'unanimité pour piloter les politiques d'aménagement et de développement du territoire qui couvrent plusieurs intercommunalités entre le Gard et l'Est de l'Hérault. Le PETR entend poursuivre ses actions de coopération locale et de planification territoriale. Et puis, du sport, du football, le Nîmes Olympique annonce qu'une grande partie de l'effectif devrait être conservée pour la saison prochaine avec environ 8 à 10 joueurs déjà confirmés dans le groupe. En revanche, quelques départs sont actés, dont celui de Kassa. L'incertitude demeure sur le nom de l'entraîneur qui n'a pas encore été choisi. Très bonne journée sur Delta FM.

Bonjour à tous, nous sommes aujourd'hui le 23 mai, journée où nous souhaitons une bonne fête au Didier. Bon anniversaire à vous qui êtes né un 23 mai, c'est un point en commun que vous avez avec Baptiste Le Caplin, les animateurs TV Alexandre Devoise et Philippe Verdier, et puis François Feldman. Ça s'est passé un 23 mai 1430, c'est la capture de Jeanne d'Arc par les Bourguignons. 1994, eh bien le gérant de vidéoclub américain Quentin Tarantino

Pacino remporte une palme d'or au Festival de Cannes, palme d'or controversée jusqu'à dans la salle du Palais des Festivals pour son deuxième film en long métrage, Pulp Fiction, récompense remise par les présidents et vice-présidentes du jury, Clint Eastwood et Catherine Deneuve, avec Jeanne Moreau comme maîtresse de cérémonie. Le dicton du jour, sème tes haricots à la Saint-Didier, pour un, tu en auras un millier. Très bonne journée à tous.

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1: 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On en a profité pour écouter Castagne Vinouvert qui nous cante à mon oustau.

0: Quand nous dit tout des états FM et des radios Legado, reprenez l'émission notre Ligénésie, mais Gabrielle qui nous parle des poumes et des pères.
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2: Les poumes
1: et sien au père de Saint-Jean, qui ne les aime pas. 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
0: 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Mais quand même, cette table, quand même, les poumes d'amour qui faisaient sa mère.
1: Ah oui.
0: Et cette table, t'amènes les poumes cuites au four.
1: Il y avait des caramels,
0: voilà,
1: à
0: coups. Ouais. Et quand tu n'avais pas ta main sur le calva, hein. Bon,
1: non.
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1: Au Gros-du-Roi, dans le secteur de l'Espiguette, une pizzeria snack recherche un employé ou une employée de restauration snacking pour la saison estivale. Polyvalent par excellence, vous serez le visage de l'établissement auprès des clients. Vos missions s'articuleront autour de la tenue de la caisse, de la prise de commande et de la préparation des produits de snacking tels que les frites, nuggets, etc. Vous serez également garant de la propreté irréprochable de l'espace de travail, conformément aux normes d'hygiène alimentaire. Pour ce poste, une expérience minimale de 2 ans sur des fonctions similaires est exigée. Si vous possédez une formation HACCP, c'est un véritable atout, bien qu'une formation interne soit prévue dès votre arrivée pour vous familiariser avec les processus de l'établissement. L'employeur recherche une personne rigoureuse, accueillante et capable de gérer le flux de commandes avec efficacité. Le contrat est un saisonnier de 3 mois avec une prise de poste fixée au 15 juin. Vous travaillerez sur une base de 39 heures par semaine, en horaire continu de fin d'après-midi et de soirée, incluant les week-ends et les jours fériés. Un jour de repos hebdomadaire est à définir avec l'employeur. La rémunération est basée sur un taux horaire de 12,02€ brut, complété par des primes. Petit avantage original, l'employeur propose le remboursement d'un plein d'essence par mois. Notez toutefois que le poste n'est pas logé.
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2: Bonjour à tous, la circulation bien chargée ce matin pour ce début du week-end de la Pentecôte, pour quitter l'Île-de-France notamment. C'est difficile aussi de traverser la région Auvergne-Rhône-Alpes par l'A6 et l'A7 en direction de la Méditerranée ou encore en direction du tunnel du Mont-Blanc vers l'Italie. L'audition de la mère française soupçonnée d'avoir abandonné ses deux enfants au Portugal se poursuit ce samedi. Les deux garçons de 4 et 5 ans avaient été retrouvés seuls, en pleurs, au bord d'une route au sud de Lisbonne. La mère et son compagnon, un ancien gendarme déjà connu des autorités, risquent une détention provisoire pour maltraitance et abandon d'enfants. Un terrible accident dans une mine de charbon en Chine. Une explosion a fait au moins 82 morts au nord-est du pays. 247 mineurs se trouvaient à l'intérieur au moment du drame. 9 personnes sont toujours portées disparues. Les opérations de secours sont toujours en cours. Et puis Lens remporte la première Coupe de France de son histoire après avoir battu Nice 3-1 hier au Stade de France. Lens célèbre aujourd'hui cette première Coupe. Une grande parade des joueurs du RC Lens est prévue dès 15h entre le Stade Bollaert et l'Hôtel de Ville. Plusieurs milliers de personnes sont attendues dans le centre-ville. Fin de ce flash, bonne journée.

Bonjour à tous, nous sommes aujourd'hui le 23 mai, journée où nous souhaitons une bonne fête au Didier. Bon anniversaire à vous qui êtes né un 23 mai, c'est un point en commun que vous avez avec Baptiste Le Caplin, les animateurs TV Alexandre Devoise et Philippe Verdier, et puis François Feldman. Ça s'est passé un 23 mai 1430, c'est la capture de Jeanne d'Arc par les Bourguignons. 1994, eh bien le gérant de vidéoclub américain Quentin Tarantino remporte une palme d'or au Festival de Cannes, palme d'or controversée jusqu'à dans la salle du Palais des Festivals pour son deuxième film en long métrage, Pulp Fiction, récompense remise par les présidents et vice-présidentes du jury, Clint Eastwood et Catherine Deneuve, avec Jeanne Moreau comme maîtresse de cérémonie. Le dicton du jour, sème tes haricots à la Saint-Didier, pour un, tu en auras un millier. Très bonne journée à tous.

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1: Prendre les riz, larguer les riz, prendre les riz, larguer les riz, vivre avec la mer, vivre avec les oiseaux, vivre avec le présent, ne jamais regarder au-delà d'aujourd'hui, savoir que tout s'arrange avec le temps. La progression n'est pas rapide, car le temps est très instable, et aussi parce que j'ai décidé de ne plus porter le maximum de toile entre le coucher du soleil et l'aube pour passer mes nuits sans inquiétude pendant une semaine. Un jour, c'était 136 000 parcourus au point de midi, 134 le lendemain, puis 29 à peine à cause d'un grand calme plein de soleil heureusement, 98 000, 159 000, 131 000, 119 000, un vrai sillage en dents de scie. Coup de vent de sud-est, le 10 et 11 novembre. Il a fallu prendre le cap Tribord à Mur et dériver 24 heures vers le nord afin de ne pas tomber trop au sud.
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1: Bonjour à tous, coup de chaud sur les rails près de Nîmes, trafic SNCF fortement perturbé hier après-midi entre Nîmes, Avignon et Marseille, et cela fait suite à un incident sur les caténaires, des câbles électriques endommagés. Résultat, eh bien, plusieurs trains sont restés immobilisés pendant des heures, certains à seulement quelques centaines de mètres de la gare. À bord, près de 1500 passagers ont subi la panne, sans climatisation ni information suffisante, sous près de 30 degrés. Certains ont même quitté les trains à pied avec leurs bagages pour rejoindre Nîmes à travers champs. La SNCF annonçait des retards dépassant les 3 heures. Le député de l'Hérault, Charles Alloncle, dans la tourmente après la publication de photos par Paris Match, le montrant aux côtés de sa collaboratrice parlementaire présentée comme sa compagne. La présidente de l'Assemblée nationale, Yael Braun-Pivet, a saisi le déontologue pour vérifier un possible non-respect de la loi sur l'emploi des proches. Depuis 2017, un parlementaire ne peut pas employer son conjoint comme assistant. L'élu dément toute infraction et dénonce des photos volées. Une enquête interne est désormais en cours. L'agglomération du Pays de l'Or est en deuil après la mort de Gabriel Bouscarin, directeur général adjoint, décédé à l'âge de 38 ans, seulement salué comme un serviteur public, engagé, bienveillant. Il était très investi dans les projets du territoire. Sa disparition suscite évidemment une vive émotion au sein des équipes et des élus locaux qui rendent hommage à son parcours et son engagement professionnel. Thierry Agnel était élu président du PETR Vidoul-Camargue lors du premier comité syndical de la nouvelle mandature. L'élu Duchaud l'a emporté avec 35 voix contre 25 face à André Brindu. Neuf vice-présidents ont également été désignés à l'unanimité pour piloter les politiques d'aménagement et de développement du territoire qui couvrent plusieurs intercommunalités entre le Gard et l'Est de l'Hérault. Le PETR entend poursuivre ses actions de coopération locale et de planification territoriale. Et puis, du sport, du football, le Nîmes Olympique annonce qu'une grande partie de l'effectif devrait être conservée pour la saison prochaine avec environ 8 à 10 joueurs déjà confirmés dans le groupe. En revanche, quelques départs sont actés, dont celui de Kassa. L'incertitude demeure sur le nom de l'entraîneur qui n'a pas encore été choisi. Très bonne journée sur Delta FM.

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2: Dans votre agenda de ce week-end sur Delta FM Terre de Camargue, à Montpellier, le domaine départemental Pierce Vive propose une soirée d'écoute exceptionnelle avec le club du disque Michael Jackson Thriller. Le public est invité à découvrir ou redécouvrir l'album mythique de Michael Jackson, véritable monument de la pop mondiale sorti en 1982. Entre pop, funk et R&B, cet album culte sera diffusé en intégralité et de la projection des paroles traduites pour mieux comprendre l'impact du titre devenu légendaire comme Billie Jean ou Beat It, une immersion complète dans l'histoire de la musique. Le club du disque Michael Jackson Thriller sera retrouvé ce samedi 23 mai à 16h au domaine départemental Pierce Vive. À Montpellier, le Temple Magellan accueille un concert de musique classique, 9e concert de l'intégrale de Bach, la Pentecôte. À l'orgue, Luc Antonini interprète plusieurs œuvres de Jean-Sébastien Bach dans un programme consacré au temps de la Pentecôte. L'acoustique du temple offre un cadre intimiste idéal pour ce moment suspendu autour d'un des plus grands compositeurs de l'histoire. 9e concert de l'intégrale de Bach sera à retrouver ce samedi 23 mai à 17h au Temple Magellan à Montpellier. À Latte, le musée Henri Prade participe à la nuit des musées à Latara, une soirée culturelle gratuite ouverte à tous dès 18h. Les visiteurs peuvent découvrir les collections permanentes. Avant une visite guidée consacrée aux coulisses des expositions d'art contemporaine, la soirée se poursuivra avec un concert de jazz à 19h, puis un second concert à 20h30. Avec la Roda des Choraux de Montpellier, dans une ambiance conviviale avec food truck sur place. La nuit des musées sera retrouvée ce samedi 23 mai de 18h à 23h. Musée Henri Prade, à Latte. À Arles, le Café de la Roquette accueille un concert atypique. Derrière KG se cache le musicien Rémi Bux, qui explore un univers entre électro, rock, expérimental et sonorité industrielle. Sur scène, il transforme son projet en performance immersive entre nappe systémique, guitare saturée et ambiance hypnotique. Une proposition artistique singulière pensée comme une expérience autant sonore que visuelle. KG sera retrouvé ce dimanche 24 mai à partir de 21h au Café de la Roquette à Arles. Excellente sortie à vous avec Delta FM.
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1: Votre soirée TV de ce samedi 23 mai, coup de cœur du jour pour le temps d'aimer. En 1944, Madeleine, une jeune femme marquée par la guerre, subit le rejet de son entourage. Après une relation avec un soldat allemand, alors qu'elle est enceinte, son père la renie, la laissant seule face aux conséquences de sa situation. Elle doit alors reconstruire sa vie dans un contexte difficile et hostile. 3 ans plus tard, elle élève son fils Daniel dans une station balnéaire bretonne où elle travaille comme serveuse dans un hôtel. Malgré les épreuves, elle tente de maintenir une existence discrète et stable. Sa rencontre avec François, un étudiant, ravive l'espoir d'un nouveau départ. Cependant, les blessures du passé ne sont jamais loin et continuent de peser sur son quotidien. Alors que Daniel finit par épouser Madeleine, leur équilibre fragile est bouleversé par l'arrivée d'un homme mystérieux. Cette intrusion inattendue fait ressurgir des tensions enfouies et entraîne la famille dans une série d'événements inquiétants. Vous retrouverez Le Temps d'aimer sur France 4. Également ce soir sur votre petit écran, sur TF1, en inédit, vous retrouverez un divertissement, The Voice, la plus belle voix. France 2 vous propose une série policière, Capitaine Marlowe. Sur France 3, vous retrouverez une comédie, Sexygénaire. Sur W9, vous retrouverez un épisode de la série humoristique, La Petite Histoire de France. TMC vous propose un épisode de la série policière, New York, Unité Spéciale. Sur Gulli, vous retrouverez un téléfilm d'animation, Les Rebelles de la Forêt 4. T18 vous propose une série animalière, La Tanière, le zoo, refuge de l'espoir. Et pour finir, sur Nouveau 19, vous retrouverez un film de guerre, Flyboys. Des séries, des documentaires, des films, du direct, des rediffusions, il y en a pour tous les goûts, à la télévision. A bientôt et merci d'écouter Delta FM.
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1: À Montarin, dans le Gard près d'Uzès, une fête pas tout à fait comme les autres attire chaque année curieux habitants et passionnés de culture locale. Son nom, la fête des pois chiches. Alors derrière cette appellation, un événement qui mêle création artistique, agriculture, convivialité et ancrage territorial. Mais d'où vient ce festival ? Élément de réponse avec Emma, organisatrice de cette fête.
2: Il est né en 2007-2008, quasi 19 ans, bientôt 20 là. C'est la réunion de plusieurs associations du village à un moment où il ne se passait pas grand-chose à Montaran, qui se sont réunies, qui ont décidé de faire d'abord une fête qui s'est appelée la fête des jardins. Et puis de là est née la fête du pois chiche.
1: Pourquoi le pois chiche ?
2: Eh bien parce que Montaran, ça veut dire Monte Arena. Et le pois chiche pousse très bien, voilà, dans le sable. C'est le petit monde de sable, Montaran. Donc il y a eu une grosse culture de pois chiche depuis très longtemps.
1: Aujourd'hui, la fête du pois chiche attire un public extérieur, soutient les producteurs locaux et contribue donc à la vitalité économique et culturelle du territoire. Pour les habitants, il est devenu un rendez-vous incontournable, un moment de fierté collective.
2: Eh bien, la philosophie, c'est qu'il faut qu'il y en ait pour tout le monde, pour tous les goûts, pour tous les âges, qu'on puisse partager, qu'on puisse vivre ensemble, qu'on puisse faire de ce moment un moment un peu unique, à part entière dans le monde dans lequel on vit aujourd'hui, quoi.
1: Concerts, spectacles vivants, marchés de producteurs, ateliers participatifs, tout est pensé pour favoriser la rencontre entre artistes, habitants et monde agricole. Alors comment s'organise cette fête du pois chiche ? Réponse avec Annabelle, régisseuse générale.
3: Donc on est sur tout le village et on fait tourner 4 sites en même temps. Le site principal est celui des petits jardins. Donc c'est un endroit où il y a un grand jardin, le jardin du temple, et ensuite plein de petits jardins communaux dans lesquels vont se dérouler des ateliers pendant la journée, des petits concerts, des petites animations. Et ensuite on a un lieu qui s'appelle La Guinguette, où c'est un peu plus intime, où on accueillera notamment des groupes de rap. Et la Place to Chiche, un endroit où on peut voir des food trucks, manger en famille avec les amis et participer au blind test et au karaoké de Mercure Rétrograde. Et ensuite, une nouveauté, le Puy Vendin, qui sera un peu sous forme de bodega.
1: Alors si vous n'avez rien prévu, rendez-vous au Pois Chiche à Montarin dans le Gard les 29, 30 et 31 mai pour 3 jours de culture, de rencontres et de convivialité. Ce numéro de 180 secondes a été réalisé par Radio Système pour l'Assemblée régionale des radios associatives dans le cadre d'un partenariat avec la région Occitanie-Pyrénées-Méditerranée.

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1: Cinéma. Bonjour Camille.
2: Bonjour Tom.
1: Alors on se retrouve pour la programmation du cinéma Marcel Pagnol d'Aigues Mortes. Et sur le grand écran pour ce week-end, eh bien nous retrouvons The Criminals.
2: La découverte d'une bombe non explosée de la Seconde Guerre mondiale dans un chantier de construction londonien provoque une évacuation massive, soit l'opportunité parfaite pour un hold-up.
1: The Criminals, c'est donc samedi à 18h45. On a également Michael.
2: L'histoire de Michael Jackson, au-delà de la musique, de la découverte d'un talent hors du commun.
1: Michael, c'est donc samedi à 16h30 et dimanche à 14h30. Et puis on retrouve Le Diable s'habille en Prada 2.
2: Et oui, on retrouve Miranda, Andy, Emily et Nigel qui replongent dans l'univers impitoyable et glamour du magazine Runaway, où l'élégance est une arme redoutable.
1: Le Diable s'habille en Prada 2, c'est samedi à 14h30 et dimanche à 16h45 et 20h30. On retrouve également Pour le plaisir, samedi à 20h30 et dimanche à 18h45. Et bien merci beaucoup Camille.
2: Merci Tom, à très bientôt.
1: À bientôt.

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2: Bonjour à tous. La circulation bien chargée ce matin pour ce début du week-end de la Pentecôte pour quitter l'Île-de-France notamment. C'est difficile aussi de traverser la région Auvergne-Rhône-Alpes par la 6 et la 7 en direction de la Méditerranée ou encore en direction du tunnel du Mont-Blanc vers l'Italie. L'audition de la mère française soupçonnée d'avoir abandonné ses deux enfants au Portugal se poursuit ce samedi. Les deux garçons de 4 et 5 ans avaient été retrouvés seuls en pleurs au bord d'une route au sud de Lisbonne. La mère et son compagnon, un ancien gendarme déjà connu des autorités, risquent une détention provisoire pour maltraitance et abandon d'enfants. Un terrible accident dans une mine de charbon en Chine. Une explosion a fait au moins 82 morts au nord-est du pays. 247 mineurs se trouvaient à l'intérieur au moment du drame. 9 personnes sont toujours portées disparues. Les opérations de secours sont toujours en cours. Et puis Lens remporte la première Coupe de France de son histoire après avoir battu Nice 3-1 hier au Stade de France. Lens célèbre aujourd'hui cette première Coupe. Une grande parade des joueurs du RC Lens est prévue dès 15h entre le Stade Bollaert et l'Hôtel de Ville. Plusieurs milliers de personnes sont attendues dans le centre-ville. Fin de ce flash, bonne journée.
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Delta FM met les yeux dans le Projo. Et cette semaine, j'ai mis la tête dans le Projo pour aller voir deux films, Pour le plaisir et La Vénus électrique, qui a fait l'ouverture du Festival de Cannes. Pour le plaisir, tout d'abord, avec un film donc de Rim Kirichi avec Alexandra Lamy, François Cluzet, Mithy Hazanavicius. Et si on vous racontait l'invention du siècle, un couple, une vérité qui explose. Fanny et Tom sont mariés et heureux depuis 20 ans, mais un jour un secret éclate. Fanny n'a jamais eu d'orgasme. Tom, ingénieur, décide alors de relever un défi audacieux, créer l'objet qui révolutionnera le plaisir féminin. Ensemble, ils se lancent dans cette quête aussi déjantée qu'émouvante qui va transformer leur couple. Jusqu'où iront-ils ? Loin, très loin. Alors, selon la presse, Pour le plaisir est une comédie élégante qui aborde la sexualité féminine sans vulgarité. Beaucoup de critiques apprécient le ton tendre, la pudeur du regard et surtout l'alchimie entre Alexandra Lamy et François Cluzet, qui sont souvent décrits comme lumineux, drôles et touchants. Un film jugé efficace, rythmé et porté par une vraie sincérité. Mais certains médias restent plus réservés. Ils pointent un scénario jugé prévisible, un humour parfois trop sage et une mise en scène qui manque d'audace. Côté spectateur, l'accueil est encore plus chaleureux. On parle d'un petit bonbon, d'un film drôle, sans gêne, tendre et juste. Le duo Lamy-Cluzet est unanimement applaudi, tout comme la capacité du film à traiter un sujet intime avec légèreté et humanité. Quelques voix regrettent quand même un manque de surprise. Pour le plaisir apparaît donc comme une comédie populaire, bienveillante, efficace, qui séduit largement le public, même si elle ne convainc pas toute la presse. Globalement, elle convainc quand même la plupart des spectateurs. Et je vous assure qu'en salle, ça faisait plaisir d'entendre la salle rire, parce que c'est vraiment ce qui s'est passé. Et effectivement, je rejoindrai ce côté tendre et cette pudeur dans le regard avec un sujet qui pourrait l'être, hein, vu le thème, mais qui n'est jamais abordé de manière vulgaire. Donc voilà, c'est une réussite de mon point de vue aussi. Ça s'appelle Pour le plaisir et c'est à voir en ce moment en salle. À voir aussi en ce moment La Vénus électrique de Pierre Salvadori avec Pio Marmaille, Anaïs de Moustier, Gilles Lelouch, film donc qui a fait l'ouverture du Festival de Cannes, présenté en hors compétition. Paris 1928, Antoine Balestro, jeune peintre en vogue, n'arrive plus à travailler depuis la mort de son épouse et il désespère Armand, son galeriste. Un soir d'ivresse, Antoine tente d'entrer en contact avec sa femme par l'intermédiaire d'une voyante. Sans le savoir, il parle en réalité avec Suzanne, une modeste foraine qui s'est glissée dans la roulotte pour y voler de la nourriture. Suzanne se révèle douée pour l'imposture et rapidement, secondée par Armand, elle enchaîne les fausses séances. Peu à peu, Antoine retrouve l'inspiration. Mais pour Suzanne, les choses se compliquent alors qu'elle tombe doucement amoureuse de l'homme qu'elle manipule. Alors, La Vénus électrique, pour ce film, la presse est presque unanime. C'est une réussite. On loue son élégance, son humour fin, son mélange de romance, de fantaisie et d'illusion. Beaucoup parlent d'un film poétique, intelligent, captivant, servi par un trio d'acteurs impeccables, Pio Marmaille, Anaïs de Moustier et Gilles Lelouch. Donc, l'esthétique des années 20, très soignée, est aussi saluée. Quelques critiques nuancent l'enthousiasme, évoquant un démarrage un peu lent ou une critique déjà vue, mais bien exécutée. Et les spectateurs, eux, sont conquis. Ils soulignent la beauté visuelle, les dialogues savoureux, l'émotion, l'humour, la capacité du film à transporter dans un Paris artistique et forain. Beaucoup parlent d'une douce parenthèse, d'un film inclassable et très plaisant. En somme, La Vénus électrique s'impose comme une œuvre raffinée, romanesque et généreuse, qui charme autant la presse que le public, malgré quelques longueurs relevées ici ou là. Et pour ma part donc, je rejoindrai quand même cet avis sur quelques longueurs, même si ce film est un ravissement, il est très très plaisant à regarder, effectivement. Je rejoins aussi cette idée de cette poésie, un film captivant, touchant, et qui fait du bien à voir, et je rejoindrai quand même cette notion d'un film un petit peu inclassable. Bref, on vous le recommande aussi, La Vénus électrique, à voir en salle en ce moment. Bonne séance dans vos cinémas. Et à très vite pour remettre ensemble les yeux dans le Projo.

0: la recette du fricot de seiche de Daniel Gros, issu du livre des Groslinades, édition 2013. Avec un mari et deux enfants pêcheurs, Daniel réussit à merveille ce plat de seiche, traditionnellement cuisiné à bord des bateaux par nos anciens. Voici donc la recette du fricot de seiche de Daniel Gros. Pour cette recette, vous aurez besoin de 5 kg de seiche, de 2 verres de vin blanc, d'un gros oignon, d'une demi-tête d'ail, d'un piment oiseau, de thym, de laurier, de sel, de poivre, de 2 kg de pommes de terre, de quelques olives noires et de foie desséché. Allez, c'est parti mon kiki pour la préparation. Pour commencer, on fait rendre l'eau desséchée. Quand elles ont rendu toute leur eau, on les met de côté. Ensuite, dans un faitout, on fait blondir l'oignon, on ajoute les séches, le foie desséché, l'ail, le sel et le poivre. Puis, on ajoute le thym, le laurier et enfin le piment oiseau. Quand tout ce petit monde a fait son petit tour dans le faitout, on déglace avec le vin blanc avant d'ajouter les pommes de terre coupées en trois. On touille, on touille, on touille et quand ça commence à accrocher un peu, on dit accrocher un peu, pas rabiner, hein. Attention, on recouvre d'eau. On ajoute les olives et on porte à ébullition. Puis, dès que ça bout, on diminue le feu pour laisser cuire une bonne grosse demi-heure environ. Pendant que ça mijote, pourquoi ne pas profiter de quelques asperges rôties au parmesan et d'un assortiment de crudités qui sentent bon l'arrivée de l'été. Et pour le dessert, n'hésitez pas également à vous tourner vers les fraises et autres fruits d'été qui commencent à colorer les étals et les joues des gourmandes et des gourmands. Et voilà ce fricot de seiche maintenant prêt à être dégusté. Merci à Daniel Gros pour cette recette que j'ai trouvée donc dans le livre des Groslinades, édition 2013. Quant à moi, je vous embrasse. À bientôt pour toujours plus de gourmandises sur Delta FM, bien sûr.
1: Psst, écoute.
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1: À Aigues-Mortes, un prestigieux hôtel 5 étoiles recherche un profil polyvalent de réceptionniste barman en CDI pour incarner l'excellence de son service. En tant qu'ambassadeur de cet établissement de luxe, vous occuperez un poste stratégique mêlant accueil et hospitalité. Vos missions à la réception incluront la gestion des arrivées et des départs, les check-in et les check-out, le standard téléphonique ainsi que le suivi des réservations et de la facturation. En complément, vous assurerez un service de haute qualité au bar de l'hôtel en étroite collaboration avec l'équipe en place. Le profil idéal possède un sens inné du service client et d'excellentes compétences relationnelles. La maîtrise de l'anglais est impérative pour répondre aux attentes d'une clientèle internationale. Une expérience préalable dans l'hôtellerie de luxe ou sur un poste similaire sera particulièrement valorisée, tout comme votre capacité à basculer avec aisance d'une mission à l'autre. Le contrat est un CDI de 39 heures par semaine avec un planning principalement axé sur le service du soir, de 15h à 1h du matin. Vous serez amené à travailler les week-ends et jours fériés. La rémunération démarre sur une base horaire de 12,02€ brut avec des perspectives d'évolution salariale.
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1: Cinéflash pour ce week-end des 23 et 24 mai, avec à voir dans votre cinéma Vogue du Gros du Roi un documentaire dans le cadre de l'événement Connexion Nature qui se déroule sur la ville du Gros du Roi pour Camargue. Une ciné-rencontre en présence de l'auteur, producteur et comédien Franck Laurin autour de son documentaire Mer Méditerranée. Il y pose un regard neuf, concret et optimiste sur notre mer. Entre rencontre avec Christian Califano, plongée avec Greg Lecoeur et immersion à la station Star Ezzo, il explore toutes les nuances de bleu, une autre façon de parler de l'écologie marine qui donne envie d'agir. C'est donc ce samedi à 20h15 pour un tarif de 5,50€. Voilà pour cette soirée de samedi. Dans le reste de la programmation pour la journée de samedi, 14h30, Histoire parallèle et la Vénus électrique. À 17h, Vivaldi et moi en VO sous-titré et Le Diable s'habille en Prada 2. À 19h, Pour le plaisir. Ensuite, vous avez à 20h30, la Vénus électrique à nouveau. Pour la journée de dimanche, en séance spéciale à 5,50€, à 10h30, vous avez Pour le plaisir et Elfie et les super Elfkind. Ensuite, 14h30, Juste une illusion et Histoire parallèle. À 16h30, Michael en version française. À 17h, la Vénus électrique. 19h10, Vivaldi et moi en VO sous-titré. À 19h, Le Diable s'habille en Prada 2. Et toujours ce dimanche, à 21h, la Vénus électrique. Et 21h15 pour le plaisir. Et tout le programme jusqu'au 2 juin est à retrouver sur cinemavogue-grosduroi.com et sur les réseaux sociaux du cinéma. Bonne séance.

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2: Bonjour à tous, l'essentiel de l'actualité, la chanteuse Véronique Sanson, hospitalisée en urgence pour une infection respiratoire aiguë. Son concert prévu aujourd'hui au festival Hard Rock de Saint-Brieuc a été annulé. À 77 ans, l'artiste devait lancer sa tournée des festivals d'été ce week-end. Les autres dates prévues en juin et juillet sont pour l'instant maintenues. La Ligue des droits de l'homme et la CGT Spectacle assignent Canal+ en justice. Elles accusent la chaîne de discrimination après les propos de son président Maxime Sada qui avait affirmé ne plus vouloir travailler avec les signataires d'une tribune anti-Bolloré publiée pendant le festival de Cannes. La Pentecôte avec une circulation déjà très chargée pour ce début de week-end. Les départs sont très difficiles depuis l'Île-de-France mais aussi sur la 6 et la 7 en direction de la Méditerranée ou en direction du tunnel du Mont-Blanc. Et puis Lens célèbre cet après-midi la première Coupe de France de son histoire. Une grande parade des joueurs est prévue à partir de 15h entre le stade Bollaert et l'hôtel de ville. Plusieurs milliers de supporters attendus dans le centre-ville. Les 100 et or ont battu Nice 3-1 hier soir au stade de France porté par Florian Thauvin, buteur et passeur décisif. Voilà pour l'essentiel de l'actualité. Excellent week-end à tous.

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1: Bonjour à tous, l'essentiel de l'actualité, la chanteuse Véronique Sanson, hospitalisée en urgence pour une infection respiratoire aiguë. Son concert prévu aujourd'hui au festival Hard Rock de Saint-Brieuc a été annulé. À 77 ans, l'artiste devait lancer sa tournée des festivals d'été ce week-end. Les autres dates prévues en juin et juillet sont pour l'instant maintenues. La Ligue des droits de l'homme et la CGT Spectacle assignent Canal+ en justice. Elles accusent la chaîne de discrimination après les propos de son président Maxime Sada qui avait affirmé ne plus vouloir travailler avec les signataires d'une tribune anti-Bolloré publiée pendant le festival de Cannes. La Pentecôte avec une circulation déjà très chargée pour ce début de week-end. Les départs sont très difficiles depuis l'Île-de-France, mais aussi sur la 6 et la 7 en direction de la Méditerranée ou en direction du tunnel du Mont-Blanc. Et puis Lens célèbre cet après-midi la première Coupe de France de son histoire. Une grande parade des joueurs est prévue à partir de 15h entre le stade Bollaert et l'hôtel de ville. Plusieurs milliers de supporters attendus dans le centre-ville. Les 100 et or ont battu Nice 3-1 hier soir au stade de France, porté par Florian Thauvin, buteur et passeur décisif. Voilà pour l'essentiel de l'actualité. Excellent week-end à tous.

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2: Dans votre agenda de ce week-end sur Delta FM Terre de Camargue, à Montpellier, le domaine départemental Pierce Vive propose une soirée d'écoute exceptionnelle avec le club du disque Michael Jackson Thriller. Le public est invité à découvrir ou redécouvrir l'album mythique de Michael Jackson, véritable monument de la pop mondiale sorti en 1982. Entre pop, funk et R&B, cet album culte sera diffusé en intégralité et de la projection des paroles traduites pour mieux comprendre l'impact du titre devenu légendaires comme Billie Jean ou Beat It, une immersion complète dans l'histoire de la musique. Le club du disque Michael Jackson Thriller sera retrouvé ce samedi 23 mai à 16h au domaine départemental Pierce Vive. À Montpellier, le Temple Magellan accueille un concert de musique classique, 9e concert de l'intégrale de Bach, la Pentecôte. À l'orgue, Luc Cantonini interprète plusieurs œuvres de Jean-Sébastien Bach dans un programme consacré au temps de la Pentecôte. L'acoustique du temps offre un cadre intimiste idéal pour ce moment suspendu autour d'un des plus grands compositeurs de l'histoire. 9e concert de l'intégrale de Bach sera à retrouver ce samedi 23 mai à 17h au Temple Magellan à Montpellier. À l'AT, le musée Henri Prade participe à la nuit des musées à l'Atara, une soirée culturelle gratuite ouverte à tous dès 18h. Les visiteurs peuvent découvrir des collections permanentes. Avant une visite guidée consacrée aux coulisses des expositions d'art contemporaine, la soirée se poursuivra avec un concert de jazz à 19h, puis un second concert à 20h30 avec la Roda des Choraux de Montpellier, dans une ambiance conviviale avec food truck sur place. La nuit des musées sera retrouvée ce samedi 23 mai de 18h à 23h, musée Henri Prade à l'AT. À Arles, le café de la Roquette accueille un concert atypique. Derrière KG se cache le musicien Rémi Bux, qui explore un univers entre électro-rock expérimental et sonorité industrielle. Sur scène, il transforme son projet en performance immersive entre nappe systémique, guitare saturée et ambiance hypnotique. Une proposition artistique singulière pensée comme une expérience autant sonore que visuelle. KG sera retrouvé ce dimanche 24 mai à partir de 21h au Café de la Roquette à Arles. Excellente sortie à vous avec Delta FM.
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1: Lors des Jeux Olympiques de 1912, Jim Thorpe, un Amérindien concourant sous les couleurs américaines, fut victime du vol de ses chaussures le matin même de ses épreuves de décathlon et pentathlon. Il participa finalement avec une paire de chaussures dépareillées trouvées dans une poubelle et gagna 2 médailles d'or. Il dut utiliser une chaussette supplémentaire pour ajuster une des chaussures trop grande.
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1: Cinéflash pour ce week-end des 23 et 24 mai, avec à voir dans votre cinéma Vogue du Gros du Roi un documentaire dans le cadre de l'événement Connexion Nature qui se déroule sur la ville du Gros du Roi pour Camargue. Une ciné-rencontre en présence de l'auteur, producteur et comédien Franck Laurin autour de son documentaire Mer Méditerranée. Il y pose un regard neuf, concret et optimiste sur notre mer. Entre rencontre avec Christian Califano, plongée avec Greg Lecoeur et immersion à la station Star Réseau, il explore toutes les nuances de bleu, une autre façon de parler de l'écologie marine qui donne envie d'agir. C'est donc ce samedi à 20h15 pour un tarif de 5,50€. Voilà pour cette soirée de samedi. Dans le reste de la programmation pour la journée de samedi, 14h30, Histoire parallèle et la Vénus électrique. À 17h, Vivaldi et moi en VO sous-titré et Le Diable s'habille en Prada 2. À 19h, Pour le plaisir. Ensuite, vous avez à 20h30, la Vénus électrique à nouveau. Pour la journée de dimanche, en séance spéciale à 5,50€, à 10h30, vous avez Pour le plaisir et Elfie et les super Elfkind. Ensuite, 14h30, Juste une illusion et Histoire parallèle. À 16h30, Michael en version française. À 17h, la Vénus électrique. 19h10, Vivaldi et moi en VO sous-titré. À 19h, Le Diable s'habille en Prada 2. Et toujours ce dimanche, à 21h, la Vénus électrique. Et 21h15 pour le plaisir. Et tout le programme jusqu'au 2 juin est à retrouver sur cinemavogue-grosduroi.com et sur le site, sur les réseaux sociaux du cinéma. Bonne séance.
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2: Bonjour à tous. L'essentiel de l'actualité, la chanteuse Véronique Sanson, hospitalisée en urgence pour une infection respiratoire aiguë. Son concert prévu aujourd'hui au festival Hard Rock de Saint-Brieuc a été annulé. À 77 ans, l'artiste devait lancer sa tournée des festivals d'été ce week-end. Les autres dates prévues en juin et juillet sont pour l'instant maintenues. La Ligue des droits de l'homme et la CGT Spectacle assignent Canal+ en justice. Elles accusent la chaîne de discrimination après les propos de son président Maxime Sada qui avait affirmé ne plus vouloir travailler avec les signataires d'une tribune anti-Bolloré publiée pendant le festival de Cannes. La Pentecôte avec une circulation déjà très chargée pour ce début de week-end. Les départs sont très difficiles depuis l'Île-de-France, mais aussi sur l'A6 et l'A7 en direction de la Méditerranée ou en direction du tunnel du Mont-Blanc. Et puis Lens célèbre cet après-midi la première Coupe de France de son histoire. Une grande parade des joueurs est prévue à partir de 15h entre le stade Bollaert et l'hôtel de ville. Plusieurs milliers de supporters attendus dans le centre-ville. Les Sang et Or ont battu Nice 3-1 hier soir au stade de France, porté par Florian Thauvin, buteur et passeur décisif. Voilà pour l'essentiel de l'actualité. Excellent week-end à tous.

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2: Votre soirée TV de ce samedi 23 mai, coup de cœur du jour pour le temps d'aimer. En 1944, Madeleine, une jeune femme marquée par la guerre, subit le rejet de son entourage. Après une relation avec un soldat allemand, alors qu'elle est enceinte, son père la renie, la laissant seule face aux conséquences de sa situation. Elle doit alors reconstruire sa vie dans un contexte difficile et hostile. 3 ans plus tard, elle élève son fils Daniel dans une station balnéaire bretonne où elle travaille comme serveuse dans un hôtel. Malgré les épreuves, elle tente de maintenir une existence discrète et stable. Sa rencontre avec François, un étudiant, ravive l'espoir d'un nouveau départ. Cependant, les blessures du passé ne sont jamais loin et continuent de peser sur son quotidien. Alors que Daniel finit par épouser Madeleine, leur équilibre fragile est bouleversé par l'arrivée d'un homme mystérieux. Cette intrusion inattendue fait ressurgir des tensions enfouies et entraîne la famille dans une série d'événements inquiétants. Vous retrouverez Le Temps d'aimer sur France 4. Également ce soir sur votre petit écran, sur TF1, en inédit, vous retrouverez un divertissement The Voice, la plus belle voix. France 2 vous propose une série policière, Capitaine Marlowe. Sur France 3, vous retrouverez une comédie, Sexygénaire. Sur W9, vous retrouverez un épisode de la série humoristique, La Petite Histoire de France. TMC vous propose un épisode de la série policière, New York, Unité Spéciale. Sur Gulli, vous retrouverez un téléfilm d'animation, Les Rebelles de la Forêt 4. T18 vous propose une série animalière, La Tanière, le zoo, refuge de l'espoir. Et pour finir, sur Nouveau 19, vous retrouverez un film de guerre, Flyboys. Des séries, des documentaires, des films, du direct, des rediffusions, il y en a pour tous les goûts, à la télévision. A bientôt et merci d'écouter Delta FM.
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2: Bonjour à tous. L'essentiel de l'actualité, la chanteuse Véronique Sanson, hospitalisée en urgence pour une infection respiratoire aiguë. Son concert prévu aujourd'hui au festival Hard Rock de Saint-Brieuc a été annulé. À 77 ans, l'artiste devait lancer sa tournée des festivals d'été ce week-end. Les autres dates prévues en juin et juillet sont pour l'instant maintenues. La Ligue des droits de l'homme et la CGT Spectacle assignent Canal+ en justice. Elles accusent la chaîne de discrimination après les propos de son président Maxime Sada qui avait affirmé ne plus vouloir travailler avec les signataires d'une tribune anti-Bolloré publiée pendant le festival de Cannes. La Pentecôte avec une circulation déjà très chargée pour ce début de week-end. Les départs sont très difficiles depuis l'Île-de-France mais aussi sur la 6 et la 7 en direction de la Méditerranée ou en direction du tunnel du Mont-Blanc. Et puis Lens célèbre cet après-midi la première Coupe de France de son histoire. Une grande parade des joueurs est prévue à partir de 15h entre le stade Bollaert et l'hôtel de ville. Plusieurs milliers de supporters attendus dans le centre-ville. Les 100 et or ont battu Nice 3-1 hier soir au stade de France, porté par Florian Thauvin, buteur et passeur décisif. Voilà pour l'essentiel de l'actualité. Excellent week-end à tous.

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1: Les autres façons d'utiliser le gel d'aloe vera comme base de maquillage extrêmement hydratant. Le gel d'aloe est un ingrédient de choix pour prendre soin de sa peau. Il peut servir de base avant le maquillage sur un visage propre et sec. Appliquez une pointe de gel d'aloe vera. Laissez poser quelques minutes, le temps que le gel pénètre la peau. Ensuite, appliquez une crème de jour. Un gel à sourcils, impossible de faire tenir vos sourcils en place toute une journée? Eh bien, déposez un peu de gel d'aloe vera sur une brosse à sourcils et disciplinez ainsi vos sourcils. Contre les cheveux électriques. Soumis à l'électricité statique, les cheveux peuvent parfois être rebelles. Pour remédier à ce problème, il suffit d'appliquer un peu de gel dans les paumes de vos mains, puis d'étaler sur votre chevelure des racines aux pointes. Ensuite, peignez les cheveux à l'aide de vos doigts. Un soin anti-pelliculaire dilué dans votre shampoing ou appliqué dans un masque pour le cuir chevelu ou les cheveux, eh bien, il a un fort pouvoir hydratant, évite la sécheresse et l'irritation, soulage et calme la peau. Un sérum tonifiant et tenseur. Le gel d'aloe vera donne un aspect tonique à la peau. Il lui donnera un coup de boost. Un soin calmant après soleil, contre les petits bobos, pour apaiser irritation et démangeaisons. L'aloe va calmer et soulager la peau, notamment après une exposition au soleil. L'aloe vera comme complément alimentaire. Il existe du gel d'aloe vera à boire, différent de celui qui est utilisé en externe, que l'on peut utiliser pour traiter en interne, transit difficile, brûlure d'estomac ou encore ballonnement. Il agit sur la sphère digestive, riche en minéraux, en oligo-éléments, en acides aminés et en vitamines. L'aloe vera est un véritable allié santé. Alors comment choisir un gel d'aloe vera de qualité ? Pour s'assurer que le gel ou le jus d'aloe vera est de qualité, la vérification de la composition, de l'absence de contaminants et le processus de fabrication permet de profiter pleinement des bienfaits de la plante. Optez pour la stabilisation à froid, qui est un procédé de fabrication qui permet de préserver les composants de l'aloe vera et par conséquent les bienfaits de la plante.
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1: Pour montrer les performances de ses produits et assurer sa promotion, la marque allemande de nettoyeurs à haute pression Karcher a pris l'habitude d'envoyer gratuitement des employés sur des monuments dans le monde entier pour les nettoyer. La statue de la Liberté, la statue du Christ à Rio ou encore le Mont Rushmore font partie des monuments régulièrement nettoyés.
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1: Le mois de mai est enfin là et avec lui nos assiettes se parent de couleurs éclatantes du printemps. C'est le moment où le vert et le rouge dominent les étals pour notre plus grand plaisir. Alors côté légumes, c'est le retour en force des petits pois, des fèves et des artichauts qui rejoignent les concombres et le fenouil. L'artichaut est d'ailleurs un véritable super aliment, peu calorique mais riche en fibres et en antioxydants. Il est l'allié idéal pour prendre soin de votre foie et de votre digestion. Ce mois-ci marque aussi l'arrivée des herbes aromatiques fraîches comme le basilic, la menthe ou la ciboulette qui viennent parfumer vos salades et vos plats d'une touche subtile. Dans le potager, les toutes premières courgettes et tomates font leur apparition. La tomate, grâce à son lycopène, est un excellent anti-inflammatoire naturel, tandis que le concombre, gorgé d'eau, nous aide à rester hydratés tout en agissant comme un bouclier contre le stress. Mais la véritable star qui fait battre le cœur des gourmands, c'est bien sûr la fraise. Et oui, qu'elle soit gariguette ou maras des bois, elle annonce officiellement le retour des beaux jours. Elle est l'un des fruits les moins caloriques tout en étant extrêmement riche en vitamine C. Si le soleil est généreux, vous pourrez même croiser les premières cerises, un fruit à la saison très courte dont il faut profiter sans attendre. Les amateurs de fraîcheur pourront également se régaler avec les premiers melons et les framboises acidulées. Manger de saison en mai, c'est offrir à son corps un cocktail de vitamines et de minéraux essentiels, du magnésium des épinards au bêta-carotène des carottes. C'est aussi le moment de découvrir l'ail nouveau, aux vertus antibactériennes puissantes, ou encore les pommes de terre primeur pour une énergie durable. En privilégiant ces produits locaux, frais, eh bien vous soutenez nos producteurs tout en vous faisant du bien. Alors profitez bien de ce panier de mai, riche et coloré, et très belle semaine à vous.
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2: Bonjour à tous, la ville de Lens en ébullition cet après-midi après la victoire historique du RC Lens en finale de la Coupe de France face à Nice. Des milliers de supporters sont massés dans les rues pour la grande parade des 100 et or. Les joueurs traversent la ville en bus impérial avant une présentation du trophée place Jean Jaurès vers 16h30. Et 35 personnes ont été interpellées hier soir en marge de cette finale. 26 d'entre elles ont été placées en garde à vue, notamment pour détention d'artifices, violences volontaires ou encore port d'armes prohibées. Itamar Ben-Gvir, désormais interdit de territoire français, le ministre israélien de la Sécurité nationale est visé après la diffusion d'une vidéo qui montre des militants de la flottille pour Gaza, dont des Français, humiliés et menottés. Paris avait déjà convoqué l'ambassadeur d'Israël pour dénoncer des agissements jugés inadmissibles. Et puis Véronique Sanson, hospitalisée d'urgence. La chanteuse de 77 ans souffre d'une infection respiratoire aiguë. Son concert prévu ce soir au festival Hard Rock de Saint-Brieuc a été annulé. Mais ses autres dates de juin et juillet sont pour l'instant maintenues. Voilà pour l'essentiel de l'actualité. Excellent après-midi à tous.

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2: Dans votre agenda de ce week-end sur Delta FM Terre de Camargue, à Montpellier, le domaine départemental Pierce Vive propose une soirée d'écoute exceptionnelle avec le club du disque Michael Jackson Thriller. Le public est invité à découvrir ou redécouvrir l'album mythique de Michael Jackson, véritable monument de la pop mondiale sorti en 1982. Entre pop, funk et R&B, cet album culte sera diffusé en intégralité et de la projection des paroles traduites pour mieux comprendre l'impact du titre devenu légendaire comme Billie Jean ou Beat It, une immersion complète dans l'histoire de la musique. Le club du disque Michael Jackson Thriller sera retrouvé ce samedi 23 mai à 16h au domaine départemental Pierce Vive. À Montpellier, le Temple Magellan accueille un concert de musique classique, 9e concert de l'intégrale de Bach, la Pentecôte. À l'orgue, Luc Antonini interprète plusieurs œuvres de Jean-Sébastien Bach dans un programme consacré au temps de la Pentecôte. L'acoustique du temple offre un cadre intimiste idéal pour ce moment suspendu autour d'un des plus grands compositeurs de l'histoire. 9e concert de l'intégrale de Bach sera retrouvé ce samedi 23 mai à 17h au Temple Magellan à Montpellier. À l'AT, le musée Henri Prade participe à la nuit des musées à l'Atara, une soirée culturelle gratuite ouverte à tous dès 18h. Les visiteurs peuvent découvrir les collections permanentes. Avant une visite guidée consacrée aux coulisses des expositions d'art contemporaine, la soirée se poursuivra avec un concert de jazz à 19h, puis un second concert à 20h30 avec la Roda des Choraux de Montpellier, dans une ambiance conviviale avec food truck sur place. La nuit des musées sera retrouvée ce samedi 23 mai de 18h à 23h, musée Henri Prade à l'AT. À Arles, le café de la Roquette accueille un concert atypique. Derrière KG se cache le musicien Rémi Bux qui explore un univers entre électro-rock expérimental et sonorité industrielle. Sur scène, il transforme son projet en performance immersive entre nappe systémique, guitare saturée et ambiance hypnotique, une proposition artistique singulière pensée comme une expérience autant sonore que visuelle. KG sera retrouvé ce dimanche 24 mai à partir de 21h au Café de la Roquette à Arles. Excellente sortie à vous avec Delta FM.
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1: La pluie d'étoiles filantes la plus intense n'est pas la célèbre pluie des Perséides qui se déroule au mois d'août avec 90 météores par heure, mais celle des Géminides au mois de décembre avec 120 météores par heure. Une autre très forte a lieu début janvier, celle des Quadrantides.
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1: Cinéflash pour ce week-end des 23 et 24 mai, avec à voir dans votre Cinéma Vogue du Cours du Roi un documentaire dans le cadre de l'événement Connexion Nature qui se déroule sur la ville du Cours du Roi Port Camargue. Une ciné-rencontre en présence de l'auteur, producteur et comédien Franck Laurin autour de son documentaire Mer Méditerranée. Il y pose un regard neuf, concret et optimiste sur notre mer. Entre rencontre avec Christian Califano, plongée avec Greg Lecoeur et immersion à la station Starezo, il explore toutes les nuances de bleu, une autre façon de parler de l'écologie marine qui donne envie d'agir. C'est donc ce samedi à 20h15 pour un tarif de 5,50€. Voilà pour cette soirée de samedi et dans le reste de la programmation pour la journée de samedi, 14h30, Histoire parallèle et la Vénus électrique. À 17h, Vivaldi et moi en VO sous-titré et Le Diable s'habille en Prada 2. À 19h, Pour le plaisir. Ensuite, vous avez à 20h30, la Vénus électrique à nouveau. Pour la journée de dimanche, en séance spéciale à 5,50€ à 10h30, vous avez Pour le plaisir et Elfie et les super Elfkind. Ensuite, 14h30, Juste une illusion et Histoire parallèle. À 16h30, Michael en version française. À 17h, la Vénus électrique. 19h10, Vivaldi et moi en VO sous-titré. À 19h, Le Diable s'habille en Prada 2. Et toujours ce dimanche, à 21h, la Vénus électrique. Et 21h15 pour le plaisir. Et tout le programme jusqu'au 2 juin est à retrouver sur cinemavogue-grosduroi.com et sur les réseaux sociaux du cinéma. Bonne séance.

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4: Bonjour à tous, la ville de Lens en ébullition cet après-midi après la victoire historique du RC Lens en finale de la Coupe de France face à Nice. Des milliers de supporters sont massés dans les rues pour la grande parade des 100 et or. Les joueurs traversent la ville en bus impérial avant une présentation du trophée place Jean Jaurès vers 16h30. Et 35 personnes ont été interpellées hier soir en marge de cette finale. 26 d'entre elles ont été placées en garde à vue, notamment pour détention d'artifices, violence volontaire ou encore port d'armes prohibées. Itamar Ben-Gvir, désormais interdit de territoire français, le ministre israélien de la Sécurité nationale est visé après la diffusion d'une vidéo qui montre des militants de la flottille pour Gaza, dont des Français, humiliés et menottés. Paris avait déjà convoqué l'ambassadeur d'Israël pour dénoncer des agissements jugés inadmissibles. Et puis Véronique Sanson, hospitalisée d'urgence. La chanteuse de 77 ans souffre d'une infection respiratoire aiguë. Son concert prévu ce soir au festival Hard Rock de Saint-Brieuc a été annulé. Mais ses autres dates de juin et juillet sont pour l'instant maintenues. Voilà pour l'essentiel de l'actualité. Excellent après-midi à tous.

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1: Et aujourd'hui dans l'info positive, on va parler de courage et de liberté. Alors vous le savez, partout dans le monde, des journalistes risquent leur vie pour dénoncer la corruption, protéger l'environnement ou défendre les droits humains. Trop souvent, ceux qui veulent cacher la vérité pensent qu'en faisant taire le journaliste, ils feront disparaître son enquête. Mais c'était sans compter sur une initiative géniale appelée Safebox, lancée par le réseau Forbidden Stories. Le concept est aussi simple que puissant, c'est une sorte de coffre-fort de secours pour l'information. Les journalistes les plus exposés au monde peuvent y déposer leurs documents sensibles, leurs preuves et leurs sources en toute sécurité. Alors pourquoi c'est une info positive? Parce que cela change totalement le rapport de force. Le message envoyé aux corrupteurs et aux criminels est clair. Si vous touchez à ce journaliste, son enquête sera instantanément partagée et publiée par des dizaines de médias partenaires à travers la planète. Tuer le message ne sert plus à rien, car cela ne tuera plus jamais le message. Au contraire, cela lui donnera un écho mondial. Aujourd'hui, plus de 100 journalistes et rédactions parmi les plus menacés au monde utilisent déjà ce bouclier numérique. En rendant cette protection publique, Safebox devient une arme de dissuasion massive contre la censure et la violence. C'est une preuve magnifique de solidarité. Face à l'impunité, la réponse est collective. Grâce à ce réseau, la vérité devient indestructible. Une victoire de plus pour la liberté d'informer et pour notre droit à tous de savoir ce qui se passe réellement dans le monde. Et ça, c'est une sacrée bonne nouvelle pour la démocratie.

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1: Bonjour à tous, coup de chaud sur les rails près de Nîmes, trafic SNCF fortement perturbé hier après-midi entre Nîmes, Avignon et Marseille, et cela fait suite à un incident sur les caténaires, des câbles électriques endommagés. Résultat, eh bien, plusieurs trains sont restés immobilisés pendant des heures, certains à seulement quelques centaines de mètres de la gare. À bord, près de 1500 passagers ont subi la panne, sans climatisation ni information suffisante, sous près de 30 degrés. Certains ont même quitté les trains à pied avec leurs bagages pour rejoindre Nîmes à travers champs. SNCF a annoncé des retards dépassant les 3 heures. Le député de l'Hérault, Charles Alloncle, dans la tourmente après la publication de photos par Paris Match, le montrant aux côtés de sa collaboratrice parlementaire présentée comme sa compagne. La présidente de l'Assemblée nationale, Yael Braun-Pivet, a saisi le déontologue pour vérifier un possible non-respect de la loi sur l'emploi des proches. Depuis 2017, un parlementaire ne peut pas employer son conjoint comme assistant. L'élu dément toute infraction et dénonce des photos volées. Une enquête interne est désormais en cours. L'agglomération du Pays de l'Or est en deuil après la mort de Gabriel Bouscarin, directeur général adjoint, décédé à l'âge de 38 ans, seulement salué comme un serviteur public, engagé, bienveillant. Il était très investi dans les projets du territoire. Sa disparition suscite évidemment une vive émotion au sein des équipes et des élus locaux qui rendent hommage à son parcours et son engagement professionnel. Thierry Agnel est élu président du PETR Vidoul-Camargue lors du premier comité syndical de la nouvelle mandature. L'élu Duchaud l'a emporté avec 35 voix contre 25 face à André Brindu. Neuf vice-présidents ont également été désignés à l'unanimité pour piloter les politiques d'aménagement et de développement du territoire qui couvre plusieurs intercommunalités entre le Gard et l'Est de l'Hérault. Le PETR entend poursuivre ses actions de coopération locale et de planification territoriale. Et puis, du sport, du football, le Nîmes Olympique annonce qu'une grande partie de l'effectif devrait être conservée pour la saison prochaine avec environ 8 à 10 joueurs déjà confirmés dans le groupe. En revanche, quelques départs sont actés, dont celui de Cassa. L'incertitude demeure sur le nom de l'entraîneur qui n'a pas encore été choisi. Très bonne journée sur Delta FM.

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1: La moufette rayée est un mammifère nord-américain doté de deux glandes anales qui sécrètent un liquide particulièrement nauséabond. Lorsqu'elle se sent en danger, la moufette peut projeter cette substance jusqu'à 6 mètres et l'odeur peut se répandre sur plusieurs kilomètres.
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0: 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Il est 17h. 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
2: Bonsoir à tous. L'ambiance cet après-midi à Lens qui fête le retour de ces joueurs qui ont ramené la Coupe de France. Ils ont défilé cet après-midi dans un bus en impérial dans les rues de la ville aux couleurs sang et or avant d'être acclamés par la foule devant l'hôtel de ville pour la présentation du trophée. Et 35 personnes ont été interpellées en marge de la finale de la Coupe de France entre Lens et Nice. 26 gardes à vue pour violence, détention d'artifices ou port d'armes prohibées. Le ministre israélien de la Sécurité nationale est désormais interdit de territoire français. Décision après la diffusion d'une vidéo qui montre des militants de la flottille pour Gaza, dont des Français humiliés et menottés. Véronique Sanson hospitalisée en urgence après une infection respiratoire aiguë. La chanteuse de 77 ans a dû annuler son concert prévu ce soir au festival Hard Rock de Saint-Brieuc. Ses prochaines dates restent pour le moment maintenues. La Palme d'Or du Festival de Cannes sera remise à partir de 20h15 ce soir parmi les favoris de cette édition. Un film russe, Minotaur, qui revient souvent dans les pronostics. Thriller politique sur fond de guerre en Ukraine et de tensions en Russie. Et puis c'est la nuit européenne des musées ce soir partout en France. Plusieurs musées ouvrent avec des animations dédiées. Bonne soirée.

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1: L'état de l'Arkansas est le seul état américain à avoir une mine de diamants. Découverte en 1906 par un fermier qui trouva sur sa propriété des gemmes, c'est la seule mine exploitée et ouverte au public. Elle permet pour quelques dollars de creuser avec l'espoir de découvrir un trésor. En moyenne, 2 diamants y sont trouvés par jour et ce sont 25 000 diamants qui ont été découverts depuis l'ouverture du parc au public en 1972.
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1: Bonjour à tous, coup de chaud sur les rails près de Nîmes, trafic SNCF fortement perturbé hier après-midi entre Nîmes, Avignon et Marseille, et cela fait suite à un incident sur les caténaires, des câbles électriques endommagés. Résultat, eh bien, plusieurs trains sont restés immobilisés pendant des heures, certains à seulement quelques centaines de mètres de la gare. À bord, près de 1500 passagers ont subi la panne, sans climatisation ni information suffisante, sous près de 30 degrés. Certains ont même quitté les trains à pied avec leurs bagages pour rejoindre Nîmes à travers champs. La SNCF annonçait des retards dépassant les 3 heures. Le député de l'Hérault, Charles Alloncle, dans la tourmente après la publication de photos par Paris Match, le montrant aux côtés de sa collaboratrice parlementaire présentée comme sa compagne. La présidente de l'Assemblée nationale, Yael Braun-Pivet, a saisi le déontologue pour vérifier un

Élu président du PETR Vidon de Camargue lors du premier comité syndical de la nouvelle mandature. L'élu Duchaud l'a emporté avec 35 voix contre 25 face à André Brinduch. 9 vice-présidents ont également été désignés à l'unanimité pour piloter les politiques d'aménagement et de développement du territoire qui couvrent plusieurs intercommunalités entre le Gard et l'Est de l'Hérault. Le PETR entend poursuivre ses actions de coopération locale et de planification territoriale. Et puis, du sport, du football, le Nîmes Olympique annonce qu'une grande partie de l'effectif devrait être conservé pour la saison prochaine avec environ 8 à 10 joueurs déjà confirmés dans le groupe. En revanche, quelques départs sont actés, dont celui de Kassa. L'incertitude demeure sur le nom de l'entraîneur qui n'a pas encore été choisi. Très bonne journée sur Delta FM.

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1: Et aujourd'hui, direction Hanoï, au Vietnam. Alors, la musique vietnamienne est d'une richesse insoupçonnée, véritable synthèse entre les influences chinoises, indiennes et bouddhiques. Fondée sur une gamme pentatonique, elle est portée par une langue dont les intonations même sont déjà mélodieuses. Le Vietnam est fier de posséder 5 traditions musicales classées au patrimoine de l'UNESCO, chacune racontant une facette de son histoire. Le voyage sonore nous emmène à travers des paysages contrastés. Il y a la musique de cour de Hue, sommet de l'art aristocratique, elle résonnait autrefois dans la cité impériale pour l'apparat des seigneurs et des empereurs. Le Quan Ho, le chant alterné. Dans le nord, des hommes et des femmes de villages différents se répondent en chansons lors de duels poétiques et émotionnels, renforçant les liens communautaires. Et puis le Cat Ru, les chants des courtisanes, une poésie chantée complexe, où la voix d'une chanteuse dialogue avec un luth et un tambour dans un registre d'une grande finesse. Et puis il y a les gongs du Thai Nguyen, dans les hauts plateaux du centre. Ces gongs sacrés servent de lien avec les divinités lors des récoltes ou des mariages. Alors si cet art traditionnel est encore bien vivant, notamment lors des célèbres spectacles de marionnettes sur l'eau, il fait aujourd'hui face à la déferlante de la pop vietnamienne, la V-pop. Pourtant, les émissions de télévision et les nombreux clubs locaux témoignent d'une volonté farouche de préserver ses racines face à la modernité. Comme nous l'avons vu, le Quan Ho est bien plus qu'un simple chant. C'est un art social qui unit les villages de la province de Bac Ninh. Pour illustrer cette beauté intemporelle, nous allons écouter une interprétation moderne qui respecte scrupuleusement l'esprit du folklore originel. Une voix claire et émouvante qui nous transporte directement au bord des rizières et des maisons communales. Voici pour vous, Minh Anh Ngoc avec le titre Nguyen Van Quan Ho. Très bon vol en compagnie de Delta FM Airlines.

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1: Votre soirée TV de ce samedi 23 mai, coup de cœur du jour pour le temps d'aimer. En 1944, Madeleine, une jeune femme marquée par la guerre, subit le rejet de son entourage. Après une relation avec un soldat allemand, alors qu'elle est enceinte, son père la renie, la laissant seule face aux conséquences de sa situation. Elle doit alors reconstruire sa vie dans un contexte difficile et hostile. 3 ans plus tard, elle élève son fils, Daniel, dans une station balnéaire bretonne où elle travaille comme serveuse dans un hôtel. Malgré les épreuves, elle tente de maintenir une existence discrète et stable. Sa rencontre avec François, un étudiant, ravive l'espoir d'un nouveau départ. Cependant, les blessures du passé ne sont jamais loin et continuent de peser sur son quotidien. Alors que Daniel finit par épouser Madeleine, leur équilibre fragile est bouleversé par l'arrivée d'un homme mystérieux. Cette intrusion inattendue fait ressurgir des tensions enfouies et entraîne la famille dans une série d'événements inquiétants. Vous retrouverez Le Temps d'aimer sur France 4, également ce soir sur votre petit écran, sur TF1. En inédit, vous retrouverez un divertissement, The Voice, la plus belle voix. France 2 vous propose une série policière, Capitaine Marlowe. Sur France 3, vous retrouverez une comédie, Sexygénaire. Sur W9, vous retrouverez un épisode de la série humoristique, La Petite Histoire de France. TMC vous propose un épisode de la série policière, New York, Unité Spéciale. Sur Gulli, vous retrouverez un téléfilm d'animation, Les Rebelles de la Forêt 4. T18 vous propose une série animalière, La Tanière, le zoo, refuge de l'espoir. Et pour finir, sur Nouveau 19, vous retrouverez un film de guerre, Flyboys. Des séries, des documentaires, des films, du direct, des rediffusions, il y en a pour tous les goûts à la télévision. A bientôt et merci d'écouter Delta FM.
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2: Bonsoir à tous. L'ambiance cet après-midi à Lens qui fête le retour de ces joueurs qui ont ramené la Coupe de France. Ils ont défilé cet après-midi dans un bus en impérial dans les rues de la ville aux couleurs sang et or avant d'être acclamés par la foule devant l'hôtel de ville pour la présentation du trophée. Et 35 personnes ont été interpellées en marge de la finale de la Coupe de France entre Lens et Nice. 26 gardes à vue pour violence, détention d'artifices ou port d'armes prohibées. Le ministre israélien de la Sécurité nationale est désormais interdit de territoire français, décision après la diffusion d'une vidéo qui montre des militants de la flottille pour Gaza, dont des Français humiliés et menottés. Véronique Sanson, hospitalisée en urgence après une infection respiratoire aiguë, la chanteuse de 77 ans a dû annuler son concert prévu ce soir au festival Hard Rock de Saint-Brieuc. Ses prochaines dates restent pour le moment maintenues. La Palme d'Or du Festival de Cannes sera remise à partir de 20h15 ce soir parmi les favoris de cette édition, un film russe, Minotaur, qui revient souvent dans les pronostics, thriller politique sur fond de guerre en Ukraine et de tensions en Russie. Et puis c'est la nuit européenne des musées ce soir partout en France. Plusieurs musées ouvrent avec des animations dédiées. Bonne soirée.

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2: Bonsoir à tous. L'ambiance cet après-midi à Lens qui fête le retour de ces joueurs qui ont ramené la Coupe de France. Ils ont défilé cet après-midi dans un bus en impérial dans les rues de la ville aux couleurs sang et or avant d'être acclamés par la foule devant l'hôtel de ville pour la présentation du trophée. Et 35 personnes ont été interpellées en marge de la finale de la Coupe de France entre Lens et Nice. 26 gardes à vue pour violence, détention d'artifices ou port d'armes prohibées. Le ministre israélien de la Sécurité nationale est désormais interdit de territoire français. Décision après la diffusion d'une vidéo qui montre des militants de la flottille pour Gaza, dont des Français humiliés et menottés. Véronique Sanson hospitalisée en urgence après une infection respiratoire aiguë. La chanteuse de 77 ans a dû annuler son concert prévu ce soir au festival Arog de Saint-Brieuc. Ses prochaines dates restent pour le moment maintenues. La Palme d'Or du Festival de Cannes sera remise à partir de 20h15 ce soir parmi les favoris de cette édition, un film russe, Minotaur, qui revient souvent dans les pronostics, thriller politique sur fond de guerre en Ukraine et de tensions en Russie. Et puis c'est la nuit européenne des musées ce soir partout en France. Plusieurs musées ouvrent avec des animations dédiées. Bonne soirée.

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1: Cinéma. Bonjour Camille.
2: Bonjour Tom.
1: Alors on se retrouve pour la programmation du cinéma Marcel Pagnol d'Aigues Mortes. Et sur le grand écran pour ce week-end, eh bien, nous retrouvons The Criminals.
2: La découverte d'une bombe non explosée de la Seconde Guerre mondiale dans un chantier de construction londonien provoque une évacuation massive, soit l'opportunité parfaite pour un hold-up.
1: The Criminals, c'est donc samedi à 18h45. On a également Michael.
2: L'histoire de Michael Jackson, au-delà de la musique, de la découverte d'un talent hors du commun.
1: Michael, c'est donc samedi à 16h30 et dimanche à 14h30. Et puis on retrouve Le Diable s'habille en Prada 2.
2: Et oui, on retrouve Miranda, Andy, Emily et Nigel qui replongent dans l'univers impitoyable et glamour du magazine Runaway, où l'élégance est une arme redoutable.
1: Le Diable s'habille en Prada 2, c'est samedi à 14h30 et dimanche à 16h45 et 20h30. On retrouve également Pour le plaisir, samedi à 20h30 et dimanche à 18h45. Et bien, merci beaucoup Camille.
2: Merci Tom, à très bientôt.
1: À bientôt.

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2: Dans votre agenda de ce week-end sur Delta FM Terre de Camargue, à Montpellier, le domaine départemental Pierre-Sevive propose une soirée d'écoute exceptionnelle avec le club du disque Michael Jackson Thriller. Le public est invité à découvrir ou redécouvrir l'album mythique de Michael Jackson, véritable monument de la pop mondiale sorti en 1982. Entre pop, funk et R&B, cet album culte sera diffusé en intégralité et de la projection des paroles traduites pour mieux comprendre l'impact du titre devenu légendaire comme Billie Jean ou Beat It, une immersion complète dans l'histoire de la musique. Le club du disque Michael Jackson Thriller sera retrouvé ce samedi 23 mai à 16h au domaine départemental Pierre-Sevive. À Montpellier, le Temple Magellan accueille un concert de musique classique, 9e concert de l'intégrale de Bach, la Pentecôte. À l'orgue, Luc Antonini interprète plusieurs œuvres de Jean-Sébastien Bach dans un programme consacré au temps de la Pentecôte. L'acoustique du temple offre un cadre intimiste idéal pour ce moment suspendu autour d'un des plus grands compositeurs de l'histoire. 9e concert de l'intégrale de Bach sera à retrouver ce samedi 23 mai à 17h au Temple Magellan à Montpellier. À l'AT, le musée Henri Prade participe à la nuit des musées à l'Atara, une soirée culturelle gratuite ouverte à tous dès 18h. Les visiteurs peuvent découvrir les collections permanentes avant une visite guidée consacrée aux coulisses des expositions d'art contemporaine. La soirée se poursuivra avec un concert de jazz à 19h, puis un second concert à 20h30 avec la Roda des Choraux de Montpellier dans une ambiance conviviale avec food truck sur place. La nuit des musées sera retrouvée ce samedi 23 mai de 18h à 23h. Musée Henri Prade à l'AT. À Arles, le café de la Roquette accueille un concert atypique. Derrière KG se cache le musicien Rémi Bux qui explore un univers entre électro-rock expérimental et sonorité industrielle. Sur scène, il transforme son projet en performance immersive entre nappe systémique, guitare saturée et ambiance hypnotique, une proposition artistique singulière pensée comme une expérience autant sonore que visuelle. KG sera retrouvé ce dimanche 24 mai à partir de 21h au Café de la Roquette à Arles. Excellente sortie à vous avec Delta FM.
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